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en tout cas, ce qui est sûr, c'est qu'on pouvait en rire. Alors on va se quitter comme ça, comme des cons devant le café d'en bas, comme dans une série B. On est tous les deux mauvais, on s'est moqué tellement de fois.

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